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1: Bonjour à tous. À la une ce dimanche, des discussions qui s'accélèrent entre Washington et Téhéran. Donald Trump affirme qu'un protocole de paix pourrait être signé dès aujourd'hui, selon un message publié sur son réseau social. Côté iranien, le ton est plus prudent. Aucune signature n'est envisagée dans l'immédiat, mais plutôt dans les prochains jours. Le président américain qui promet également que le détroit d'Ormuz sera ouvert à tous une fois l'accord signé. L'actualité, c'est aussi cette tentative de féminicide à Laval. La victime avait été retrouvée entre la vie et la mort jeudi dernier dans son appartement. Par chance, son pronostic vital n'est plus engagé. Le suspect, quant à lui, son conjoint âgé de 34 ans, a été mis en examen et placé en détention provisoire hier. Pour rappel, au début du mois, une première femme de 32 ans a été tuée en Mayenne sous les coups de son ex-mari. Ce drame également en Haute-Savoie, en marge du G7. Hier, un gendarme a perdu la vie en début d'après-midi à Fécy. La victime, âgée de 38 ans, aurait été violemment percutée par une voiture ce samedi en début d'après-midi. Le bilan fait aussi état de deux autres militaires blessés. Un peu plus tôt dans la journée, un grave accident s'était produit sur cette même départementale 903 à Cientrier, à une vingtaine de kilomètres. Une femme est décédée, trois personnes grièvement blessées. Les chefs d'État de sept puissances mondiales sont d'ailleurs attendus en France demain, dont le président américain Donald Trump. L'Élysée confirme qu'il sera reçu au château de Versailles pour un dîner mercredi après le G7, traité qui avait été signé justement à Versailles. Les sports, foot d'abord et première surprise dans ce mondial. Bonne opération du Qatar qui arrache le nul face à la Suisse, un but partout en toute fin de match. Même score entre le Brésil et le Maroc cette nuit. Victoire en revanche de l'Écosse contre Haïti, 1-0. Et puis en basket, les Knicks remportent leur troisième titre de NBA après 53 ans d'attente. New York a renversé cette nuit les Spurs de Victor Wembanyama en finale 94-90. Bon dimanche à tous.

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1: Bélier, vous êtes armé de bonnes intentions, mais ralentissez votre rythme et ne prenez pas de risques inutiles. Taureau, vous vous laissez aller au gré des événements. Vous aimeriez que votre romance perdure. Gémeaux, si vous êtes célibataire, vous vous laissez tenter par une aventure d'un soir, un flirt, une amourette sans lendemain. Cancer, les célibataires sont gâtés par la conjoncture astrale propice aux rencontres. Vénus veille sur vos amours naissantes. Lion, vous voulez être présent sur tous les fronts pour prouver votre compétence aux yeux de tous. Vierge, avis aux célibataires qui ne veulent plus le rester, acceptez toutes les propositions de sortie. Balance, votre entente amoureuse est optimum, profitez de cette période harmonieuse en toute quiétude. Scorpion, Vénus s'épanouit dans votre signe, vous profitez de ses bonnes influences pour être encore plus séduisant. Sagittaire, un peu d'introspection vous ferait le plus grand bien, au lieu de croire que c'est votre partenaire qui est en tort. Capricorne, Vénus veille avec bienveillance sur vos amours, mettez-vous au diapason céleste en sortant davantage. Verseau, soyez plus attentif aux désirs de votre partenaire. Si vous êtes trop personnel, vos rapports ne risquent pas de s'améliorer. Poisson, votre cœur palpite dès que vous apercevez votre moitié. Vous êtes hypersensible à fleur de peau.
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0: Bonjour, bienvenue, bon dimanche, Novma Radio. Dites donc, il est déjà 8h. À venir, Anastasia. Et tout de suite, le coup d'œil sur l'actualité avec Samuel Wagon. Bonjour.
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2: Bonjour à tous. La France va connaître une deuxième vague de chaleur avant même le début officiel de l'été. Le thermomètre devrait encore grimper ce week-end avec des valeurs qui vont doucement s'installer au-dessus des 30 degrés. La moitié sud sera particulièrement concernée, mais aussi la Bretagne et les Pays de la Loire. Des pointes jusqu'à 34 degrés sont même annoncées en Nouvelle-Aquitaine et en Occitanie. Dans ce contexte, la vigilance est également renforcée face au risque d'incendie. 6 départements sont placés en alerte orange feu de forêt. La Charente-Maritime, les Deux-Sèvres, l'Aude, l'Hérault, le Gard et le Vaucluse. Une adolescente de 17 ans entre la vie et la mort à Reims après avoir été poignardée à 12 reprises par son petit ami. Les faits se sont déroulés vendredi soir et son pronostic vital était toujours engagé hier dans la soirée, précise le procureur. Le suspect de 28 ans lui a été placé en garde à vue. Une enquête pour tentative d'assassinat a été ouverte. Dans l'actualité également, un accord de paix attendu ce dimanche entre Washington et Téhéran. Donald Trump assure qu'un protocole pourrait être signé dès aujourd'hui au Moyen-Orient après plus de 3 mois de conflit. Sur son réseau social, le président américain évoque également la réouverture du détroit d'Hormuz. De son côté, la diplomatie iranienne calme le jeu. Aucune signature n'est envisagée dans les prochaines 24 heures, mais plutôt un accord possible d'ici les prochains jours. Un dernier adieu à Bernadette Chirac en Corrèze après les obsèques de l'ex-première dame à Paris vendredi. Un hommage sera rendu à la veuve de Jacques Chirac dans son département de cœur, celui dans lequel elle a occupé le poste de conseillère générale pendant plus de 30 ans. La cérémonie aura lieu à 10h dans la ville de Corrèze. Bernadette Chirac, qui, on le rappelle, s'est éteinte il y a une semaine à l'âge de 93 ans. Et puis en foot, suite des phases de groupe de la Coupe du Monde, avec déjà quelques surprises, à commencer par le Brésil, tenu en échec cette nuit par le Maroc, 1-0. Même score hier soir entre le Qatar et la Suisse. A l'inverse, l'Écosse l'emporte 1-0 cette nuit face à Haïti. Excellente journée à tous.
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0: au titre de Louisa sur Nov.
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0: Ça va, vous avez bien dormi, vous avez passé un bon début de week-end. La suite du week-end, on est aujourd'hui dimanche. Il y a des chocolatines. Vous appelez ça des pains au chocolat, appelez ça comme vous voulez, mais mangez-les en écoutant Nov Ma Radio. Ou alors des croissants, il y a du chocolat chaud, il y a du thé, il y a du café. Moi, c'est café noir avec du sucre. Et pour vous accompagner en musique, Santa ou encore David Guetta dans les prochaines minutes. Le 14 juin aujourd'hui, bonne fête Ruffin, bonne fête Valère. Du côté des anniversaires, Boy George aujourd'hui. Le chanteur fête 65 ans, l'actrice Yasmine Bliss à 58 ans, la joueuse de tennis Steffi Graf à 57. On note également Claudia Tagbo, elle a 53 ans et 52 ans pour Olivier de Benoît. Alors comme promis, David Guetta tout de suite avec Alok et Stick Figure, c'est une nouveauté neuve.

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We are good, ça veut dire on est bon. Bah, on essaie de se dire ça dans le miroir le matin, évidemment. Skip the use sur Nova Radio. On a le retour de Zazie, ça y est, le nouvel album est annoncé pour la rentrée. La tournée est programmée pour 2027 et le premier single a été dévoilé. La chanson s'appelle Peu importe, le nouveau Zazie est sur Nova Radio. Il y aura aussi Elie Medeiros et puis dans quelques minutes, on regardera quels sont les bons présages astro pour ce dimanche. Peu importe.

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1: Bélier, vous êtes armé de bonnes intentions, mais ralentissez votre rythme et ne prenez pas de risques inutiles.
2: Taureau, vous vous laissez aller au gré des événements. Vous aimeriez que votre romance perdure.
3: Gémeaux, si vous êtes célibataire, vous vous laissez tenter par une aventure d'un soir, un flirt, une amourette sans lendemain.
4: Cancer, les célibataires sont gâtés par la conjoncture astrale propice aux rencontres.
5: Vénus veille sur vos amours naissantes.
6: Lion, vous voulez être présent sur tous les fronts pour prouver votre compétence aux yeux de tous.
7: Vierge, avis aux célibataires qui ne veulent plus le rester, acceptez toutes les propositions de sortie.
8: Balance, votre entente amoureuse est optimum, profitez de cette période harmonieuse en toute quiétude.
9: Scorpion, Vénus s'épanouit dans votre signe, vous profitez de ses bonnes influences pour être encore plus séduisant.
10: Sagittaire, un peu d'introspection vous ferait le plus grand bien, au lieu de croire que c'est votre partenaire qui est en tort.
11: Capricorne, Vénus veille avec bienveillance sur vos amours, mettez-vous au diapason céleste en sortant davantage.
12: Verseau, soyez plus attentif aux désirs de votre partenaire.
13: Si vous êtes trop personnel, vos rapports ne risquent pas de s'améliorer.
14: Poisson, votre cœur palpite dès que vous apercevez votre moitié.
15: Vous êtes hypersensible à fleur de peau.
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0: hate that I made you love me. C'est Ariana Grande et c'est sur Nove, ma radio.
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0: Alors, dans quelques minutes, le coup d'œil sur l'actualité, c'est à 9h précise. Après les infos, on aura l'occasion de retrouver Service Conso vers 9h10 avec chaque dimanche les bénévoles de ce qu'on appelait auparavant l'UFC Que Choisir. Bon, il faut désormais utiliser le terme Que Choisir Ensemble. Désormais donc, tous les dimanches matins, tous les samedis aussi, 9h10, Service Conso avec Que Choisir Ensemble. Rendez-vous pour une nouvelle rubrique, une nouvelle séquence dans quelques minutes. Mais pour l'heure, je vois venir Alex Warren. C'est une bombe encore une fois, ça s'appelle Fever Dream. J'ai aussi Tien Dao en collab avec Danny. Mais oui, comme un boomerang sur Nove.

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0: Passez un bon week-end chez nous, Nova Radio avec Amel Bent ou encore Supertramp. Et tout de suite, le coup d'œil sur l'actu, il est 9h. Samuel Wagon nous présente le flash.
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2: Bonjour à tous. À la une ce dimanche, ce drame hier en Haute-Savoie. Un gendarme a perdu la vie à Fessy après avoir été violemment percuté par une voiture. La victime était âgée de 38 ans et patrouillait dans le cadre du dispositif de protection du G7. Le bilan fait état de 2 autres gendarmes blessés. Sur X, le ministre de l'Intérieur Laurent Nunez a salué la mémoire de ce militaire mort au service de la nation. Les chefs d'État de 7 puissances mondiales qui sont d'ailleurs attendus en France demain. Le G7 s'ouvrira ce lundi 15 juin à Évian-les-Bains. Une réunion de travail est notamment programmée entre Volodymyr Zelensky et Donald Trump. La première rencontre entre les deux chefs d'État depuis le forum de Davos en janvier dernier. En attendant, Donald Trump, lui, annonce la signature d'un accord de paix ce dimanche au Moyen-Orient. Après plus de 3 mois d'escalade, le président américain promet la réouverture du détroit d'Ormuz et la fin du conflit avec l'Iran. Téhéran tempère de son côté. Aucune signature n'est envisagée dans les prochaines 24 heures, mais plutôt d'ici les prochains jours. Dans le reste de l'actualité, un premier vrai test pour Raphaël Glucksmann à 1 an de la présidentielle. L'eurodéputé tenait ce samedi son premier meeting à Aubervilliers en Seine-Saint-Denis. Près de 4000 personnes étaient présentes selon son entourage. Le leader de Place Publique se donne désormais 3 mois pour trancher sur une éventuelle candidature en 2027 avec pour objectif de réunir la gauche. Les arrêts de travail limités à 1 mois pour une première prescription, 2 mois lors d'une prolongation. La mesure va entrer en vigueur le 1er septembre. Le décret vient d'être publié au journal officiel. Jusqu'ici, aucune durée maximale d'arrêt maladie n'était prévue par la loi. Le rugby, et on connaît la première affiche des demi-finales de Top 14. Hier soir, le Racing a renversé la section paloise en barrage 33-31. Les Franciliens qui défieront donc Toulouse au prochain tour. Le deuxième match de barrage, c'est ce soir entre le Stade Français et La Rochelle à 21h. Et puis, autre affiche importante à suivre également en rugby, le barrage d'accession en Top 14. Le Provence Rugby reçoit Perpignan ce soir à 18h. Bon dimanche à tous.

0: L'amour, ça se donne. C'est Amel Ben sur Nov.
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0: On écoutera Cyril dans un tout petit instant. Un petit retour en arrière avec un énorme carton d'été. La chanson Stumbling In. Il y aura Oriage et Vanessa Paradis aussi. Les épines du cœur, c'est juste après Service Conso.
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2: Sur Nov Ma Radio, on retrouve l'UFC Que Choisir Vendée et ses bénévoles, Patricia Pontdevie, spécialiste de litige. Aujourd'hui, Patricia, vous nous racontez une histoire où on évite que la cuisine ne se transforme en piscine.
3: Tout à fait. Un problème du quotidien peut vite devenir un casse-tête. Les soucis d'évacuation d'eau dans un logement. Une locataire nous a récemment contacté pour un double problème. Un évier de cuisine qui s'écoulait très mal et pire encore, des remontées d'eau lorsqu'elle faisait tourner en fait sa machine à laver. Résultat, des odeurs désagréables, risque d'inondation et surtout beaucoup d'inquiétude.
2: Et l'UFC gère donc des litiges locataires-propriétaires ?
3: Oui, bien sûr, avec une nuance. Si le propriétaire est un particulier, alors nous pourrons conseiller mais pas intervenir. Par contre, si le propriétaire est un professionnel ou un bailleur social, nous intervenons pour résoudre le litige à l'amiable.
2: Alors que faire, Patricia, en cas de problème d'évacuation dans le logement ?
3: Premier réflexe, on identifie l'origine du problème. Parfois, c'est lié à un simple entretien qui est insuffisant. Accumulation de graisse, de résidus alimentaires. Le locataire est généralement responsable de l'entretien courant. Débouchage simple, nettoyage du siphon, utilisation de produits adaptés. Mais lorsque le problème devient plus sérieux, comme des remontées d'eau lors de l'utilisation d'autres équipements, on peut suspecter un défaut plus global dans les canalisations. Et là, on change en fait de catégorie, car si le dysfonctionnement provient d'un défaut structurel, d'une canalisation qui est vétuste, mal conçue ou obstruée en profondeur, c'est au propriétaire de prendre en charge des réparations.
2: Autre conseil, agir rapidement.
3: Garder des preuves évidemment de tout, signaler le problème par écrit au propriétaire ou à l'agence, décrivez les faits avec des photos, des vidéos si on peut. Enfin, ne pas engager de gros travaux seul, donc jamais. Il vous faut toujours l'accord du propriétaire, autrement le remboursement peut être compliqué. Laissez le propriétaire organiser toute cette intervention. Pour notre adhérente, nous lui avons conseillé avant tout de se renseigner sur la cause du défaut d'évacuation. Elle reviendra nous voir dès qu'elle en saura plus.
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0: Adèle Castillon était avec toi et c'est sur Nov Ma Radio. Venez jouer.
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0: 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La suite en musique sur Nov Ma Radio avec par exemple Camaro. On écoutera Femme Like You. Il y a Tame Impala. La nouveauté, c'est Dracula. Mais là, tout de suite, c'est le Bloc Nov.
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2: Demain, soirée numérique à l'espace Grain de Sel à Noirmoutier en Lille sur le thème vacances en ligne. Quel site à connaître pour partir moins cher avec le conseiller numérique de la ville. Ce dimanche, on va à Soulan, dans les jardins du musée Charles Milsandon. On retrouve la troisième édition de Milsandon, ce livre, festival du livre et des arts avec des auteurs, autrices, mais également des artistes, des photos. Le thème choisi cette année, l'histoire. Une vingtaine d'écrivains régionaux et nationaux annoncés, peintres, on a dit, photographes et un parrain, c'est Julien Dassin, fils de Joe Dassin. La journée est animée, l'entrée au musée est gratuite aussi. À Bois de Séné toute la journée, retrouvez le petit marché du bien-être de l'association Monde Parallèle au parc François Brault avec plus de 40 exposants, des créateurs, artisans, producteurs, thérapeutes, plein d'animations, un food truck aussi pour le repas du midi et un bar toute la journée. Aujourd'hui à 14h30, on retrouve au Théâtre Le Marais les ateliers de l'association Ariel Caliban pour un spectacle de fin d'année à Chaland. Vide-grenier ce dimanche à Soulan, c'est avec la Biche Soulandaise sur un terrain entre le camping municipal et l'espace Prévoirie. Et vide-grenier aussi à Chaland, salle du Grand Palais. C'est la troisième édition de l'organisation de l'association avec Benoît. Combattons la sclérose en plaques. Notez que l'appel de l'école Notre-Dame de la Source organise son traditionnel vide-grenier, le Grenier Malin, dimanche 13 septembre à la Garnage, dans la zone de loisirs de Lesquaisières. Réservation ouverte par mail greniermalin.lg@gmail.com ou par téléphone 06 52 19 13 52.
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0: Et c'est Charlotte Cardin, bien sûr, sur Nov, ma radio. On écoutait Tant pis pour elle.
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0: Bon, ben ça y est, Lupin va bientôt revenir. On a maintenant la date de mise à disposition des nouveaux épisodes. Moi, ce qui m'amuse, c'est que Lupin, je ne sais pas si vous vous souvenez, ça avait débuté dans le tout début, dans le premier épisode, par une histoire de vol de collier au Louvre. Je pense qu'ils avaient eu une bonne inspiration.
2: Je suis agent d'entretien. Les œuvres d'art que je nettoie. Vendredi prochain, ils vont vendre un collier aux enchères. On va le voler. Vous entrez balayeur et vous sortez millionnaire.
0: Pas mal comme plan. Lupin revient enfin sur Netflix. Ça y est, on a enfin la date de disposition, de mise à disposition des épisodes. 3 ans après la dernière partie, Hassan Diop prépare son comeback. Ce sera une saison 4 à voir le 23 octobre prochain sur Netflix. 8 nouveaux épisodes d'environ 45 minutes, toujours portés par Omar Sy, avec toujours les visages familiers de la série, comme Ludivine Sagné, Antoine Gouy, Soufiane Guerab ou encore Chirine Boutella. Netflix a dévoilé pour l'occasion une première affiche et un teaser vidéo promettant Lupin, souvent copié, jamais égalé. Rendez-vous donc le 23 octobre prochain. Perso, je suis super impatient. C'est une des plus belles success stories made in France sur la plateforme Netflix au niveau mondial. Le succès est complet. On va retrouver Mika, on va retrouver Sia également. Sia avec Awake Tonight, c'est sur Nov, ma radio.

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0: week-end, bon dimanche, Novma Radio avec AA ou encore Pierre Demar. Tout de suite le flash, il est 10h. Et à 10h, on s'informe avec Samuel Wagon.
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2: Bonjour à tous. Nouveau signe d'apaisement entre Washington et Téhéran. Donald Trump assure qu'un protocole de paix pourrait être signé dès aujourd'hui, selon un message diffusé sur son réseau social. En face, l'Iran temporise. Aucune signature imminente, mais un accord qui pourrait intervenir dans les prochains jours. Le locataire de la Maison Blanche évoque également une réouverture du détroit d'Ormuz à tous une fois l'accord conclu. Dans le même temps, le président américain est attendu en France. Demain, le G7 s'ouvre à Évian-les-Bains en Haute-Savoie. Il participera notamment à une réunion de travail avec Volodymyr Zelensky ce mardi, leur première rencontre depuis janvier. Donald Trump sera ensuite reçu au château de Versailles pour un dîner mercredi avec Emmanuel Macron dans le cadre du 250e anniversaire de l'indépendance des États-Unis, traité qui avait été signé justement à Versailles. L'actualité en France est aussi cette tentative de féminicide à Laval. Un homme a été mis en examen après avoir grièvement blessé sa conjointe à l'arme blanche. La victime avait été retrouvée entre la vie et la mort jeudi dernier dans son appartement. Par chance, son pronostic vital n'est plus engagé. Le suspect, lui, a été placé en détention provisoire. 6 départements placés en vigilance orange feu de forêt ce dimanche. Un risque d'incendie particulièrement élevé en Charente-Maritime, dans les Deux-Sèvres, l'Aude, l'Hérault, le Gard et le Vaucluse. Conséquence de cette nouvelle vague de chaleur qui s'abat sur l'Hexagone, la deuxième avant le début de l'été. Des pics jusqu'à 34 degrés sont attendus cet après-midi en Nouvelle-Aquitaine et en Occitanie. Les sports avec le football d'abord et la suite des phases de poule de la Coupe du Monde. Ce matin, l'Australie a renversé la Turquie 2-0. À suivre ce soir, l'entrée en lice de l'Allemagne face au Curaçao, le petit poussé de la compétition. Coup d'envoi à 19h avant le choc entre les Pays-Bas et le Japon à 22h. Et puis en basket, New York, sacré champion NBA, 53 ans après son dernier titre. Les Knicks ont renversé les Spurs de Wembanyama dans le match 5, 94-90. C'est la plus grande leçon de ma vie, a notamment déclaré le français en conférence de presse. Bonne journée à tous.
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0: Je pense à vous, c'est le premier extrait du futur album de Pierre Demar. On avait fait sa connaissance, on s'en souvient, avec Un jour je marierai un ange.
1: Love, bonne journée.
0: 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On va retrouver Katy Perry, je vous passe aussi cette collab David Guetta, Jennifer Lopez. Ils n'avaient jamais collaboré ensemble, dites donc. C'est une bombe, forcément. Save Me Tonight.

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0: Belle vie avec Marguerite sur Nov Radio. Alain Bachung, dans quelques instants, on écoutera La Nuit, Je Mens, on ira retrouver Ava Max également avec Thorne. Je vais venir aussi cette collaboration entre Miles Smith et Niall Horan. Niall Horan, on le rappelle, c'est un One Direction qui poursuit, comme tous les autres, actuellement une belle carrière en solo. On va écouter Drive Safe, mais avant ça, un petit coup d'œil du côté du Bloc Nov avec des bons plans.
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2: Ce dimanche, à Salerten, double concert de l'ensemble Chorale Alternance avec Paul Crépeau, toujours à la direction. À 17h, venez en l'église pour motter à l'église, œuvre sacrée d'un chœur a cappella. Et puis à 18h, au Jardin de Vaulieu, chansons de Paris, les plus belles chansons de la capitale à ciel ouvert. La même proposition sera organisée samedi prochain à la Chaise Giraud. Ce dimanche, c'est la journée des pieds dans l'eau, plage de l'océan à Barbâtre avec la commune. Comme tous les ans, elle vous invite à plein d'activités gratuite, on s'inscrit sur place. On aura des baptêmes de char à voile, découverte du kitesurf, atelier cerf-volant, initiation au catamaran à l'aviron de mer, initiation au e-foil à la pointe de la fosse. Toutes les infos sur place, musique également, food truck, etc. Elle s'est ouverte la billetterie du festival Réveillons-nous sur le pays de Saint-Jean-de-Mont du 12 au 16 juillet. Alors le 12 juillet sur la plage de Saint-Jean à 5h30 le matin, Réveillons-nous vers la base nautique, c'est Mademoiselle K. En concert le 13, Keren Anne, toujours à la plage de Saint-Jean. Et puis on va au Perrier le 15 et le 16 juillet au domaine des Poiras. Le 15 juillet à 5h30, Gaël Faure. Et le 16 juillet, ambiance électro avec le duo Bonne Nuit. La billetterie ouverte sur LOSO et les portes s'ouvriront, entre guillemets, à 5h15 pendant le festival. Le petit déjeuner vous sera proposé.
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0: Bon Entendeur, toujours prêt à remixer des classiques, des standards de la chanson française, et Bon Entendeur qui s'attaque cette fois-ci carrément à Dalida.
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0: Alors, parlons de classiques. Si vous n'êtes pas trop football, j'ai peut-être une alternative sympa avec des monuments du cinéma qui sont proposés gratuitement sur arte.tv, qu'on peut voir encore pour quelques semaines ou quelques mois, c'est selon. Il y a Ascenseur pour l'échafaud, par exemple, le film de Louis Malle, film de 1958. C'est véritablement un monument, un hommage au Paul Hitchcock. Il y a un Louis Malle, Ascenseur pour l'échafaud. C'est dispo jusqu'au 23 juin. Il y a Marathon Man également de John Schlesinger. C'est dispo jusqu'au 31 juillet, film de 77. Et puis surtout, Il était une fois en Amérique, le monument de Sergio Leone, à voir jusqu'au 7 juillet. C'est du côté de arte.tv avec le duo Robert De Niro et James Wood qui déambule dans les bas-fonds new-yorkais au fil de cette fresque grandiose qui raconte l'Amérique des années 20. Il était une fois en Amérique de Sergio Leone. Si vous n'avez jamais vu ça, c'est à voir, et c'est à voir gratuitement sur arte.tv, je vous le rappelle. On va aller retrouver Dizzy et Théodora, joue aussi Imagination. C'est avant les infos d'11h sur Nov.

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0: week-end, bon dimanche. Mickey dans les prochaines minutes ou encore Youssou N'Dour et Néné Cherry. C'est après l'info, il est 11h. On s'informe à 11h avec Samuel Wagon.
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2: Bonjour à tous, nouveau coup de chaud sur l'Hexagone. La France s'apprête à vivre sa deuxième vague de chaleur avant même le début de l'été. Le mercure devrait encore monter d'un cran ce week-end avec des températures qui vont s'installer au-dessus des 30 degrés. Ce sera le cas notamment sur la moitié sud, mais aussi en Bretagne et dans les Pays de la Loire. On attend même jusqu'à 34 degrés en Nouvelle-Aquitaine et en Occitanie cet après-midi. Six départements sont également placés en vigilance orange, feu de forêt, la Charente-Maritime, les Deux-Sèvres, l'Aude, l'Hérault, le Gard et le Vaucluse. L'actualité, c'est aussi cette tentative de meurtre à Reims. Une adolescente de 17 ans est entre la vie et la mort après avoir été poignardée à 12 reprises par son petit ami. Les faits se sont déroulés vendredi soir et son pronostic vital était toujours engagé hier dans la soirée, précise le procureur. Le suspect de 28 ans, lui, est en garde à vue. Des discussions qui s'accélèrent entre Washington et Téhéran. Donald Trump affirme qu'un protocole de paix pourrait être signé dès aujourd'hui. Côté iranien, le ton est plus prudent. Aucune signature n'est envisagée dans l'immédiat, mais plutôt dans les prochains jours. Le président américain qui promet également que le détroit d'Ormuz sera ouvert à tous une fois l'accord signé. Un pétrolier russe a raisonné dans la Manche. Un navire soupçonné d'appartenir à la flotte fantôme de Moscou, précise ce matin le ministère de la Défense britannique. L'opération a duré plus de 6 heures en coopération avec les autorités françaises. Le bateau doit être transféré dans les prochaines heures sous étroite surveillance. On passe au sport avec la suite des phases de poule de la Coupe du Monde de foot. Ce matin, l'Australie s'est imposée face à la Turquie 2-0. Au programme ce soir, l'entrée en lice de l'Allemagne face à Curaçao à 19h. Puis à 22h, les Pays-Bas défient le Japon. Et puis en rugby, quelle sera l'affiche de la deuxième finale de Top 14? Réponse ce soir, le Stade français reçoit La Rochelle à 21h. Le gagnant ira défier Montpellier dans le dernier carré. Pour rappel, hier soir, c'est le Racing qui s'est imposé dans le premier barrage face à Pau. Les Franciliens qui affronteront Toulouse en demi. Bonne fin de matinée à tous.

0: Mais c'est marrant parce qu'elle a fait Hot Ones récemment, donc ça pique un peu quand même. Ah, ça colle plutôt avec le sujet. On écoutait Mickey.
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0: 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DNC arrive, Jérémy Frérot et puis The Bowser avec Magnetic sur Nov Ma Radio.

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0: ça se traduit littéralement Monsieur Je Sais Tout. Donc l'expression existe tant en français qu'en anglais, manifestement. Mr. Know It All. On écoutait le nouveau Teddy Swims. Tout ce qu'il publie se transforme en succès. C'est carrément colossal. Il y a Dasha, la chanteuse spécialisée en New Country. On va écouter Austin. On y retrouve Mimi Webb, Julien Lib également. Et puis là, tout de suite, c'est votre Bloc-Nov.
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2: Demain, soirée numérique à l'espace Grain de Sel à Noirmoutier en Lille sur le thème vacances en ligne. Quel site à connaître pour partir moins cher avec le conseiller numérique de la ville. Ce dimanche, on va à Soulan, dans les jardins du musée Charles Milsandon. On retrouve la troisième édition de Milsandon, ce livre, festival du livre et des arts, avec des auteurs, autrices, mais également des artistes, des photos. Le thème choisi cette année, l'histoire. Une vingtaine d'écrivains régionaux et nationaux annoncés, peintres, on l'a dit, photographes et un parrain, c'est Julien Dassin, fils de Joe Dassin. La journée est animée, l'entrée au musée est gratuite aussi. À Bois de Séné toute la journée, retrouvez le petit marché du bien-être de l'association Monde Parallèle au parc François Brault avec plus de 40 exposants, des créateurs, artisans, producteurs, thérapeutes, plein d'animations, un food truck aussi pour le repas du midi et un bar toute la journée. Aujourd'hui à 14h30, on retrouve au Théâtre Le Marais les ateliers de l'association Ariel Caliban pour un spectacle de fin d'année à Chalon. Vide-grenier ce dimanche à Soulan, c'est avec la Biche Soulandaise sur un terrain entre le camping municipal et l'espace Prévoirie. Et vide-grenier aussi à Chalon, salle du Grand Palais. C'est la troisième édition de l'organisation de l'association avec Benoît. Combattons la sclérose en plaques. Notez que l'appel de l'école Notre-Dame de la Source organise son traditionnel vide-grenier, le Grenier Malin, dimanche 13 septembre à la Garnage, dans la zone de loisirs de Desquaisières. Réservation ouverte par mail greniermalin.lg@gmail.com ou par téléphone 06 52 19 13 52.
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One Track Mind avec Naïka, c'est sur Nov, ma radio. Allez, on approche de l'entrée dans la compétition de nos Bleus, mais oui, avec le premier match face au Sénégal, ce sera mardi. J'ai l'impression que les horaires ont été calés pour le public européen qui est très très très fidèle et très friand de la Coupe du Monde. Match joué à 15h mardi depuis New York, diffusé donc pour le coup avec le décalage horaire à 21h chez nous. Ce sera à voir sur M6 en clair ou encore sur Bein Sport France-Sénégal. Tout le monde croise les doigts dès maintenant pour nos Bleus, s'il vous plaît. On va retrouver Harry Styles et Ambre également avec Je me demande, c'est une nouveauté Nov Ma Radio.

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0: JM, j'étais ravi de vous accompagner. Je vous retrouve le week-end prochain sur Nov Ma Radio. Passez un bon dimanche, il est midi. Et à midi, on s'informe tout de suite avec Manal El Maïba. Bonjour.
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2: Bonjour à tous. Les examens scolaires vont-ils changer d'horaire face aux épisodes de chaleur de plus en plus fréquents? Le ministre de l'Éducation nationale, Édouard Geffray, souhaite supprimer les épreuves organisées l'après-midi entre 14h et 17h en mai ou en juin. Les futures épreuves pourraient donc être concentrées entre 8h et midi. La chaleur qui impacte aussi nos forêts. Météo France place 6 départements en vigilance orange feu de forêt. 4 dans le sud-est, l'Aude, l'Hérault, le Gard et le Vaucluse. La Charente-Maritime et les Deux-Sèvres sont également concernés. La France s'apprête à vivre sa deuxième vague de chaleur avant même le début de l'été. Le mercure devrait encore monter d'un cran ce week-end avec des températures qui vont s'installer au-dessus des 30 degrés. Dans l'actualité également et à l'international, un pétrolier de la flotte fantôme russe a été intercepté au Royaume-Uni dans la Manche. Une annonce du ministère de la Défense britannique. L'opération a duré plus de 6 heures en coopération avec les autorités françaises. Le bateau doit être transféré dans les prochaines heures sous étroite surveillance. Le G7 s'ouvre demain en France sous haute tension diplomatique. Les dirigeants des 7 grandes puissances sont attendus, dont Donald Trump. Le président américain sera reçu mercredi au château de Versailles. À Évian, la proximité du sommet inquiète la Suisse. Les autorités évoquent un contexte sensible marqué par le souvenir des heurts de 2003 lors du G8. Une mobilisation non G7 est prévue cet après-midi à Genève. Et puis du sport et les derniers résultats de cette première journée de phase de poule de la Coupe du Monde. Ce matin, l'Australie a créé la surprise en renversant la Turquie 2-0. Des surprises, il y en a eu cette nuit avec d'abord le nul dans ce choc Brésil-Maroc, un partout. Même score entre le Qatar et la Suisse hier soir. L'Écosse, de son côté, prend la tête du groupe C après sa victoire face à Haïti 1-0. Voilà pour l'actualité. Bon début d'après-midi à tous. 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

samedi 20 juin, fête de la musique avec la ville de Chaland qui accueille dans les rues des artistes et groupes amateurs. Et comme chaque année, le comité des fêtes de Chaland organise la fête de la musique le 21 juin, c'est dimanche, avec des artistes présents du groupe Amy's Rehab. Univers mêlant soul, jazz et pop, hommage évidemment à Amy Winehouse à 19h30. Back to the Police, tribute évidemment au groupe du grand Sting à 21h. Et le groupe Rewind, vous allez adorer ces 6 musiciens à 22h30 qui proposent un concert hommage multigénérationnel. On remonte le temps d'aujourd'hui aux années 60-70 avec un show 100% live et énergique. L'événement est gratuit évidemment, ce sera à 19h aux Prairies derrière les salles Claude Roux.

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1: Bonjour à tous. Un accord encore incertain entre Washington et Téhéran. Donald Trump annonce une signature possible aujourd'hui pour mettre fin au conflit au Moyen-Orient. Une annonce immédiatement nuancée côté iranien. Selon l'agence Fars, l'Iran n'a pas encore pris de décision. L'issue des négociations reste donc en suspense. Scrutin décisif en Suisse. Les citoyens se prononcent aujourd'hui sur une initiative visant à freiner l'immigration. Si le oui l'emporte, le pays pourrait devoir renégocier plusieurs accords avec l'Union européenne, dont celui sur la libre circulation des personnes. Un scrutin suivi de près, alors que les sondages annoncent un résultat particulièrement serré. En France, les conditions de passage des examens sont remises en question en raison des fortes chaleurs. Le ministre de l'Éducation nationale, Édouard Geffray, estime qu'il ne faut plus organiser d'épreuves l'après-midi. Une position exprimée alors que les épreuves du baccalauréat sont prévues pour demain et qu'une vague de chaleur est annoncée sur le pays. Et la vigilance reste élevée face à cet épisode de forte chaleur. Météo France place 6 départements en vigilance orange feu de forêt. L'Aude, l'Hérault, le Gard, le Vaucluse, la Charente-Maritime et les Deux-Sèvres. Le pays s'apprête à connaître une nouvelle vague de chaleur avant le début de l'été, avec des températures qui devraient dépasser les 30 degrés. Dans l'actualité également, ce drame à Clermont-Ferrand, un jeune homme de 20 ans a été mortellement poignardé hier soir lors d'un affrontement entre une dizaine d'individus. Une seconde personne a également été blessée au couteau. Deux personnes ont été interpellées. Du sport et d'abord du cyclisme. Le dénouement approche sur le Tour Auvergne-Rhône-Alpes. Une ultime étape est au programme cet après-midi avec une arrivée au sommet au plateau de Solaison. Hier, le Mexicain Isaac Del Toro s'est imposé en force dans la montée du Grand Colombier. Et enfin, en rugby, les barrages de top 14 se poursuivent ce soir. Le Stade français défiera La Rochelle. Le gagnant affrontera à Montpellier en demi, coup d'envoi 21h. Bon après-midi à tous.

38e édition en vue pour les foulées du Gois le samedi 20 juin avec 38 concurrents pour la course des As contre la marée montante. Près de 3000 coureurs annoncés, une longue liste d'attente. Les deux courses populaires sont complètes depuis des mois avec ces nouveaux un sas réservé à la performance pour 50 hommes et femmes sélectionnés sur leurs résultats antérieurs. Vous serez, c'est sûr, plus de 10 000 spectateurs, jusqu'à 15 000 au moins, à venir encourager les athlètes. La journée démarre à 12h30 avec une course jeune. 13h15, 38 athlètes s'élanceront sur 8 000 mètres contre la marée descendante. Suivront d'autres jeunes, puis course populaire hommes à 15h15, femmes à 16h35, sport adapté 16h25 et la course des As à 18h30 au départ de Barbâtre. La journée sera animée, promettent les amis du Gois.

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0: est célébré à la Barre de Montfromentine samedi 20 juin avec trois groupes locaux dès 18h30 et à 21h avenue de l'Estacade, Cafarnaum, Batucada avec une quinzaine d'artistes en costume éclatant, rythme brésilien avec une touche groove et funky. 20h à l'espace du Petit Bois, place aux musiciens de Vibrato, l'école de musique, accordéon, saxo et musique ancienne à l'honneur. À 21h30, c'est Job qui prend le relais pour de la chanson cuivrée, vivante, métissée entre bossa nova, gypsy et jazz manouche. Le groupe, rappelez-vous, a plu au Festival Rock d'hiver.
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contemplative et un concert de la violoncelliste Juliette d'Ivry en plein cœur des Marais Salants. C'est le retour de l'heure bleue, hashtag 2, avec des compositions de l'artiste inspirées par ce bel environnement. 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À venir des heures bleues à 5h30 le matin, 20h45 le soir. Le rendez-vous est donné sur le parking au bout du chemin des Chèvres à Noirmoutier. Info réservation sur le site www.lacompagnie-serions-nous.com.

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la société d'émulation de la Vendée, la Sève, invite les amateurs d'art, d'histoire, de patrimoine à participer à un cycle de conférences consacré aux peintres du Marais breton vendéen. Samedi prochain, salle de l'Enclos, samedi 20 juin, on parlera notamment d'Emmanuel Lancier, natif de Bouin, Charmil Sandeau, Dolbeau, Leroux. Ils ont tous porté un regard différent sur le territoire, tous fascinés par le Marais. La matinée d'études annonce une immersion dans l'univers des artistes du 19e siècle avec des spécialistes venus de toute la France. Les conférences seront courtes, accessibles à tous. Le programme est disponible sur les sites de la ville de Bouin et de la société d'émulation de la Vendée. Vous aurez aussi des visites guidées du bourg dans la journée. Inscription sur place possible, mais avant cela, sur Hello Asso.

0: reste vraiment très très bien en tête.
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0: Ouais, vous l'avez en tête justement ce titre, hein, sympa. Manon Lisa avec Le Petit Pêcheur. Sympa d'être avec nous, sympa de nous retrouver, de passer du bon temps dimanche après-midi en musique, vos hits et avec le soleil. Avec Nove, Lady Gaga dans quelques minutes, tout à l'heure Brookcombe. On aura le souvenir de Marc Lavoine, l'un de ses premiers succès au cœur des années 80. Et puis le retour maintenant d'un des grands gagnants de la nouvelle star. Nouvel album attendu à la rentrée. Voici le premier extrait, ça aussi ça reste bien en tête, hein. System, c'est Christophe Willem sur Nove.

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En nouveauté sur Neuf pour l'été, c'était Alok avec David Guetta. Bah, David Guetta, il est à peu près partout, presque. Vraiment presque partout. Hein. Alok avec Run Run River. C'est aujourd'hui, c'est dimanche, ça continue. Hein. C'est gratuit, c'est la 3e édition qui se passe actuellement à Soulan. C'est le festival de 1000 Sandos qui se livre. Festival du livre et des arts à Soulan avec de belles rencontres qui vous attendent et des animations. Voilà pour ce dimanche, ça continue ce dimanche après-midi. Donc à Soulan, comme la musique, ça continue. Madonna avec Sabrina Carpenter, l'album sort le 3 juillet. On a également Amel Bent.

0: Ambiance avec Trinix sur 9.
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0: On a des cadeaux pour vous. À tout moment, vous jouez via notre Facebook. N'hésitez pas à y aller, évidemment. Merci à tous. Vous êtes très, très nombreuses et nombreux à nous suivre. Et on fait justement le point cadeau. Tout à l'heure, ce sera juste après 16h. D'ici là, Skip the Use, c'est We Are Good. Je vous rappelle que le groupe sera sur la scène du festival Viens dans mon île sur l'île Dieu pour la nouvelle édition. Vous avez les infos, les réservations sur le site du festival Viens dans mon île. Skip the Use, c'est pour bientôt. We Are Good. Et c'est juste après. On s'en souvient tous. Le souvenir du groupe The Cranberry sur 9. Bon dimanche après-midi.

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0: Soirée mondaine, c'était Oria sur Nov. Bientôt la nouveauté de Vanessa Paradis, Charlotte Cardin, et dans deux minutes après les infos, Emmanuel Ward, le Roi Soleil, il y a tant qu'on rêve encore.
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2: Bonjour à tous, nouvelle série de frappes israéliennes sur le Liban. La banlieue sud de Beyrouth a été visée aujourd'hui, notamment un bastion du Hezbollah. Le bilan s'alourdit, 45 morts et 149 blessés au cours des dernières 48 heures, selon le dernier rapport du ministère libanais de la Santé. Dans le même temps, Beyrouth a saisi l'ONU. Le Liban accuse Israël d'avoir pulvérisé du glyphosate à forte dose à sa frontière en février, cet herbicide qui menace la fertilité des sols. Le Liban, qui a également adressé une plainte officielle au Conseil de sécurité. La Suisse ne plafonnera finalement pas sa population à 10 millions d'habitants. Selon des résultats provisoires, le non l'emporte à environ 55%. Le texte proposé de durcir les règles d'immigration, d'asile et de regroupement familial. Ce rejet encore non définitif écarte pour l'instant un risque de crise avec l'Union européenne sur la libre circulation. En France, les règles d'étiquetage évoluent dès aujourd'hui pour plusieurs produits du petit déjeuner. Une directive européenne désormais appliquée en France impose plus de transparence sur le miel, les confitures ou encore les jus de fruits. Objectif, mieux informer les consommateurs et lutter contre les produits frauduleux. Pour le miel, les origines devront être précisées pays par pays avec leur pourcentage. Les confitures devront augmenter leur teneur en fruits et les jus afficher plus clairement leur composition au sucre. L'actualité, c'est aussi ces deux drames qui ont lieu en France, à Montbéliard, dans le Doubs, un adolescent de 17 ans a été tué par balle dans la nuit. Deux jeunes hommes de 16 et 20 ans sont en garde à vue et une enquête pour homicide volontaire a été ouverte. Et à Clermont-Ferrand, un jeune homme de 20 ans qui a été mortellement poignardé lors d'un affrontement entre plusieurs personnes. Deux individus ont été interpellés. Et puis, du cyclisme et fin de course pour Paul Sexas sur le Tour Auvergne-Rhône-Alpes. Le Français de 19 ans a été contraint à l'abandon au lendemain d'une lourde chute. Voilà pour l'actualité. Bon après-midi à tous.
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0: Charlotte Cardin sur Nove.
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0: 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La suite avec un grand souvenir disco, bientôt Sheila et Spacer. On a Feu Chatterton, allons voir le souvenir, le duo. Stéphane Sanchez avec M. Mbelode. Et puis voici Rendez-vous. Eh ouais, c'est le titre. Et c'est le tout nouveau titre, justement, de Vanessa Paradis. C'est déjà sur Nove. Rendez-vous, Vanessa Paradis.

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0: Miley Cyrus sur Nov.
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0: 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Jermaine Jackson et Piazzadora, ça c'est le souvenir des années 80. Tout à l'heure, vous écouterez le tout dernier Sia, Taylor Swift et Particules avec Mickey sur Nov.

0: une voix unique, celle de Sia.
1: Non.
0: Tout nouveau, Sia, avec notamment Afrojack pour l'accompagner avec ce titre. C'était Awake Tonight sur Love. Je vous accompagne? Ok, bah, je suis pas seul. Il y a plein de hits, notamment. Et avant l'info de 17h, Pierre Demar, le nouveau Je pense à vous, Alex Warren et Boulevard Désert avec le groupe LG. Et ça nous donne ce titre sympa, avec de belles paroles. C'est Regarde-moi, c'est maintenant, c'est ce qu'on écoute sur Love.

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0: Pierre Demar sur Neuve. Bientôt, Teddy Swims, une reprise de Voyage Voyage. Et dans deux minutes après les infos, le souvenir du groupe REM.
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2: Bonsoir à tous, pas de retour programmé pour le Charles de Gaulle. L'état-major français affirme aujourd'hui que le porte-avions reste déployé dans la région du Golfe jusqu'à nouvel ordre. Il démentit donc les informations évoquant un départ prochain vers la France pour maintenance. L'armée rappelle que les contraintes techniques ne sont pas les seuls facteurs de décision. Les tensions restent vives au Moyen-Orient malgré les annonces diplomatiques. Alors que Donald Trump évoquait la signature d'un accord de paix aujourd'hui, l'Iran a jugé inutile de poursuivre les pourparlers avec les États-Unis si les engagements ne sont pas respectés. Dans l'actualité également, la Corrèze rend hommage à Bernadette Chirac. Deux rassemblements ont eu lieu aujourd'hui. Une cérémonie à 10h à l'église Saint-Martial de Corrèze, puis à 14h au domaine de Sédière à Clairgoût. Élus et habitants ont salué son engagement local de longue date. Sa fille Claude Chirac était présente, ainsi que le président du département Pascal Coste. La ministre chargée de l'égalité entre les femmes et les hommes, Aurore Berger, veut durcir la réponse pénale face aux violences sexuelles sur mineurs. Dans un entretien au journal du dimanche, elle évoque la possibilité de peine de perpétuité pour les viols d'enfants après l'affaire Liana. Elle souhaite aussi rendre obligatoire la justification des classements sans suite pour plus de transparence et de confiance dans la justice. Dans le même contexte, Emmanuel et Brigitte Macron ont échangé mercredi par téléphone avec les parents de Liana, collégienne retrouvée morte le 4 juin dans le Gers. Vigilance maximale face au risque d'incendie. 6 départements sont placés en vigilance orange pour risque de feu de forêt. Il s'agit de la Charente-Maritime, les Deux-Sèvres, l'Aude, l'Hérault, le Gard et le Vaucluse. Et puis la 94e édition des 24 heures du Mans, remportée par Kamui Kobayashi avec près de 10 secondes d'avance. Toyota renoue avec le succès 4 ans après celui de 2022 et détrône Ferrari, vainqueur des 3 précédentes éditions. Voilà pour l'actualité. Bon début de soirée à tous.
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0: Teddy Swims sur Nove.
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0: David Guetta, Jennifer Lopez pour les hits, c'est dans quelques minutes. Tout à l'heure, Carbone. On ira faire un tour du côté des années vinyles, une séquence musicale que vous appréciez, c'est normal, hein, c'est que du bon, notamment Pink Floyd. Ah ouais, c'est pas rien quand même. Avec The Wall, là, ça arrive dans un petit quart d'heure. David Guetta d'ici là, on a Lizzo et puis la reprise d'un grand succès que tout le monde a chanté, que tout le monde connaît, Voyage, Voyage, numéro 7 en 87. Et bien voici une nouvelle version, c'est plutôt sympathique. Blue Paloma reprend donc Desireless. Écoutez, sur Love, Voyage, Voyage.

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Carbone, c'était Ne me quitte pas. 9. Et notez ce rendez-vous, c'est pour bientôt le 19 juin. Vraiment, vraiment, ça va vous intéresser avec l'Astro Club Chalandais qui va proposer une belle soirée On the Moon Again. Et oui, l'observation de la Lune. Ça se passera place Aristide Briand. Un rendez-vous gratuit à partir de 21h, donc avec l'Astro Club Chalandais. Je vous rappelle la date. Notez, le 19 juin. Lucente, bientôt. Marine, on a Jean-Jacques Goldman pour le souvenir. Et puis, uniquement sur Neuve, ce titre, nous, on a carrément craqué, c'est pour l'été. Écoutez, découvrez Magnétique avec The Bossa.

Marine sur Neuve. C'était ma faute. Demain, ce sera le retour des Matins Neuve. J'aurai le plaisir d'être avec vous. L'info dans le Nord-Ouest Vendée demain matin avec Emmanuel. Et puis n'oubliez pas, tous les matins, vous avez rendez-vous. Ça continue jusqu'à la fin de ce mois de juin. Voilà pour la saison. À savoir le rendez-vous emploi dans le Nord-Ouest Vendée avec France Travail. C'est tous les jours. Hein. C'est à 9h50. Les offres que vous pouvez retrouver, c'est en ligne. N'hésitez pas à retrouver et puis à partager tout ça évidemment sur notre Facebook. À 18h, le point sur l'info. D'ici là, on a Neika, le tout dernier Marguerite. Dans quelques minutes, ça s'appelle Belle Vie. Et puis le souvenir des années 90. Voici Chola Hama.

0: En nouveauté, le tout dernier Marguerite, c'était Belle Vie. Avec bientôt Ambre. Également tout droit venu de la Star Academy, on a le tout dernier Mylène Farmer et Enrique Iglesias. Les infos à 18h sur Nov.
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2: Bonsoir à tous, le G7 s'ouvre demain à Évian-les-Bains et l'agenda se précise. Le président de la République Emmanuel Macron et le président américain Donald Trump s'entretiendront avant l'ouverture officielle du sommet à 19h. Les dirigeants du G7, rejoints par plusieurs pays partenaires et organisations internationales, se réuniront autour des grandes crises mondiales, dont l'Ukraine et le Moyen-Orient. Les discussions porteront aussi sur les déséquilibres économiques. Le président français accueillera Volodymyr Zelensky le mardi matin. Et dans ce contexte, Genève se mobilise à la veille du sommet. Une mobilisation Nos G7 a lieu cet après-midi. Plusieurs milliers de personnes manifestent contre le fascisme et l'impérialisme. Dans l'actualité également, journée de recueillement en Corrèze, le territoire a salué aujourd'hui l'engagement local de Bernadette Chirac à travers deux rassemblements. Le premier s'est tenu ce matin à l'église de Corrèze, suivi d'un second rendez-vous cet après-midi au domaine de Cédière à Clairgoût. Les habitants sont venus en nombre pour honorer sa mémoire. Les règles d'étiquetage changent aujourd'hui pour les produits du petit-déjeuner. Une directive européenne impose désormais une transparence totale sur les confitures, les jus de fruits et le miel. L'objectif est clair, mieux vous informer et stopper les contrefaçons. Le pot de miel devra afficher la liste exacte des pays d'origine avec leur pourcentage. Les confitures seront plus riches en fruits et les jus afficheront leur teneur réelle en sucre. C'est une nouvelle étape dans la prise en charge des traitements contre l'obésité en France. Le remboursement des médicaments Wegovy et Mounjaro commence dès demain. L'accès reste toutefois très encadré avec des critères stricts. Et puis, du cyclisme et le Tour Auvergne-Rhône-Alpes s'est achevé avec un coup double pour Isaac Del Toro. Le Mexicain a remporté la dernière étape en haut du plateau de Solaison en solitaire. Une victoire qui lui permet aussi de s'offrir le classement général devant l'Australien Luke Tuckwell et l'Américain Matteo Jorgensen. Bonne soirée à tous.
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0: C'est à qui le tour? C'était Mylène Farmer.
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0: Titre qui annonce un album, pas sûr, on n'a pas encore la date. Hein. Bah, ça reste toujours très très mystérieux avec Mylène. Bon, c'est annoncé pour l'automne prochain. On va parler cadeaux. Tout à l'heure, c'est promis. D'ici là, on a Spania. Rappelez-vous, dans les années 80. C'est dans quelques minutes avec Easy Lady. Pas très loin, il y a Jérémy Frérot, le groupe australien Parcels. Et donc, la dernière gagnante en date, il y a déjà quelques mois, de la Star Academy. Voici son tout premier titre qui cartonne déjà. Ah ouais, ça marche très très fort. Et c'est pour tout l'été. En nouveauté.

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0: Bruno Mars sur Nov.
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0: 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Bon début de soirée, côté musique, bientôt Texas. On a Clara Luciani, Milky et voici Mathilda sur Nov avec I Love You.

0: Milky sur Nove.
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0: Allez, on se retrouve demain, lundi, nouvelle semaine qui vous attend. Vous la débuterez avec nous, donc tout va bien se passer. Demain, 6h, les matins Nove, et puis le retour de votre jeu, évidemment, avec de nouveaux partenaires, de nouveaux cadeaux. Ce sera demain, dès 10h, l'addition. Bonne fin de week-end à tous. Dans quelques minutes, Amel Bent, Julien Lib, on a le tout dernier Maroon 5, et puis le souvenir. Ah bah oui, il est très très original, c'est le moins que l'on puisse dire. Luxor, j'adore. C'est Catherine, Philippe Catherine, sur Nove. À demain, les amis.

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